Репродуктолога та репродуктивна медицина з'явилися у 70-х роках разом із проривом у методах лікування безпліддя та появою технології екстракорпорального запліднення. Після народження Луїзи Браун, першої людини, зачатої за допомогою ЕКЗ, у світі почали формуватися спеціалізовані підходи до лікування безпліддя, які виділилися із загального акушерства та гінекології в окрему галузь. Нагадаємо, що зараз лікування безпліддя в Україні відбувається безкоштовно у закладах із договором НСЗУ. У Рівному таким закладом є Центр репродукції «Благодар» на вулиці Воля, 5. Записатися на консультацію можна за номером 096 080 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